0: blessé, blessé. Si, si, il est blessé.
1: Eh, mais comment? Mais non, il faut appeler le ministre de la Santé, là. Ah, mais appeler le ministre des Urgences.
0: Et alors, ça va, c'est pas grave si, si, si, il est blessé, parce que...

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Mais faut bien se changer les idées, pas trop quand même, sinon ça repart vite dans la tête. Et c'est trop tard pour que ça s'arrête. C'est là que j'aimerais tout oublier. Du coup,